Je sais pas, je comprends pas. Comment tu veux expliquer ça, hein? Un jour t'es un chien, le lendemain t'es un homme. Je crois même pas ce que je viens de dire. La seule explication, c'est comme les trucs bouddhistes. C'est une réincarnation, mais en super accéléré. Ou les univers parallèles, non, j'en sais rien. Et tu sais, on sait pas tout, hein. Mais les hommes, ils savent pas tout, hein. On sait des trucs, mais... On sait pas tout. On sait pas tout.

0: On a tout été d'invraisemblables. Séparatistes, indépendantistes, souverainistes, souverainistes, associationnistes.
1: Ben, au début, on avait commencé par être existentialistes.
2: On avait lu Sartre, Camus.
3: Après ça, on a lu France Fanon, puis on est devenu anticolonialiste.
0: Après ça, on a lu Marcuse, on est devenu marxiste.
1: Marxiste-léniniste.
4: Trotskiste.
5: Maoïste.
0: Après ça, ben, on a lu Solzhenitsyn, alors on a changé d'idée, on est devenu structuraliste.
1: Situationniste.
5: Féministe.
3: Déconstructionniste.
1: Y a-t-il un isme que nous n'ayons pas adoré?
3: Le crétinisme.

0: La sorcière est méchante.
1: Bien sûr, je le sais tout.
0: Pourquoi alors?
1: Parce que... c'est une sorcière.
0: Alors, pourquoi est-ce une sorcière?
1: Oh, tu m'ennuies. Tu es trop petit.

0: Bonjour, service après-vente, en quoi puis-je vous aider ?
1: Bonjour madame, j'ai quelques critiques concernant la réalité.
0: Oui, je vous écoute, monsieur.
1: Tout d'abord, je ne vois pas pourquoi je dois mourir un jour. Je trouve ça...

ne sont pas sympathiques, il faut leur dire d'arrêter. Parfois, je vois comme je suis petit par rapport à la galaxie.

0: reçois ces plaintes-là très souvent, mais je peux rien faire pour vous.
1: J'aimerais parler à votre supérieur.
0: J'ai pas de supérieur, monsieur.
1: Il n'y a personne au-dessus de vous?
0: Non, monsieur.

0: ami. Vous êtes la perpétuelle victime de l'esprit querelleur de vos contemporains. Hein? On vous cherche, on vous provoque, on vous persécute. Une sorte de fatalité. C'est bien ça? Oui. Oui. Il n'en est pas moins vrai, monsieur Beretto, que c'est la troisième fois cette année, et la dernière, j'espère, que vous êtes poursuivi pour coups et blessures.
1: À qui la faute, monsieur le commissaire? Hein? Moi, je roulais tranquillement, doucement, à ma droite, et c'est monsieur qui brûle un stop et qui m'emplâtre. Bon, je souligne poliment l'infraction, je souris, quand cette espèce de possédé commence à me dire un tas de gros mots, j'ose même pas vous répéter, monsieur le commissaire. Bon, j'ai peut-être eu tort de le tirer par la cravate à l'intérieur de ma décapotable, mais c'est tout, monsieur le commissaire.

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3: Bonjour à tous. Le mouvement de grève se poursuit à la clinique Saint-Joseph de Trélazé près d'Angers, où plus de 90 employés sont mobilisés depuis lundi pour réclamer l'augmentation de leur salaire notamment. Ils dénoncent des propositions insuffisantes après la négociation annuelle obligatoire ouverte fin mars. Les négociations restent au point mort entre les salariés et la direction. Une nouvelle rencontre est tout de même prévue ce mercredi. La plage de Comberges à Saint-Michel-Chef-Chef, interdite toujours au public ce matin après la découverte de résidus suspects sur le littoral cette semaine. Des boulettes noirâtres faisant craindre une possible pollution aux hydrocarbures. Des analyses sont en cours afin de déterminer leur nature exacte. La municipalité maintient donc l'interdiction d'accès au site par un arrêté. Objectif, faire passer aux jeunes les messages qui sauvent. 12 moniteurs CRS initieront jusque ce jeudi des élèves de 3e mais aussi de jeunes lycéens aux règles de conduite des deux roues motorisées à Luçon. L'initiation gratuite a lieu sur une grande piste d'éducation routière installée sur la place du Champ de Foire. Aujourd'hui déjà de 13h30 à 16h30. Plusieurs ateliers seront organisés à l'initiative de plusieurs associations locales. Dans le reste de votre actualité générale, Adèle Haenel va publier son premier livre. La comédienne et militante féministe, figure majeure du mouvement MeToo, avait quitté le monde du cinéma en mai 2023. Son premier récit intitulé « Visez juste » aux éditions de l'Arche sortira le 21 août prochain. Côté sport du football féminin, Le Havre reçoit Nantes pour le compte de la 22e journée en Arkema Première Ligue. Rencontre au stade Océane à suivre dès 17h. Les Nantaises qui sont classées 4e au tableau pour l'heure, elles avaient d'ailleurs remporté le dernier match face aux Havraises l'an passé. Enfin, la météo et ce temps pluvieux et nuageux sur la majeure partie de la région, notamment à l'est. Vos températures ce matin, 12 degrés à Fontenay-le-Comte et Angers, 13 degrés à Blain. Bonne journée sur Sun et rendez-vous très vite pour un nouveau point sur l'actualité.

tous. Mon prénom, c'est Jean-Jacques et ma passion, c'est de faire des blagues téléphoniques à mes collègues de bureau. Bon, là, je vais me faire passer pour Philippe Becky. Allô, Catherine? Ouais, c'est Philippe Becky à l'appareil. Ah, d'accord. Ah, tu m'as reconnu, alors? Bon, c'est pas grave, je vais essayer un autre truc. Maintenant, je vais me faire passer pour Alexandre Devoise. Ça marche à chaque fois. Vous allez voir, je fais vachement bien. Allô, Catherine? Ouais, c'est Alexandre Devoise à l'appareil. Ah bon? Mais comment t'as deviné? Bon, c'est vraiment pas mon jour. Je suis obligé de sortir ma botte secrète. Je vais me faire passer pour Jacques Chirac. J'ai pas le choix. Vous allez voir, on va bien se marrer. Allô, Catherine? Dis donc, je suis Jacques Chirac, le président de la République. Mais moi aussi? Mais moi aussi, je t'emmerde, pauvre conne.

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1: Bonjour à tous. Le mouvement de grève se poursuit à la clinique Saint-Joseph de Trélazé près d'Angers, où plus de 90 employés sont mobilisés depuis lundi pour réclamer l'augmentation de leur salaire notamment. Ils dénoncent des propositions insuffisantes après la négociation annuelle obligatoire ouverte fin mars. Les négociations restent au point mort entre les salariés et la direction. Une nouvelle rencontre est tout de même prévue ce mercredi. La plage de Comberges à Saint-Michel-Chef-Chef interdite toujours au public ce matin, après la découverte de résidus suspects sur le littoral cette semaine. Des boulettes noirâtres faisant craindre une possible pollution aux hydrocarbures. Des analyses sont en cours afin de déterminer leur nature exacte. La municipalité maintient donc l'interdiction d'accès au site par un arrêté. Objectif, faire passer aux jeunes les messages qui sauvent. 12 moniteurs CRS initieront jusque ce jeudi des élèves de 3e mais aussi de jeunes lycéens aux règles de conduite des deux roues motorisées à Luçon. L'initiation gratuite a lieu sur une grande piste d'éducation routière installée sur la place du Champ de Foire. Aujourd'hui déjà de 13h30 à 16h30. Plusieurs ateliers seront organisés à l'initiative de plusieurs associations locales. Dans le reste de votre actualité générale, Adèle Haenel va publier son premier livre. La comédienne et militante féministe, figure majeure du mouvement MeToo, avait quitté le monde du cinéma en mai 2023. Son premier récit intitulé Visez juste aux éditions de l'Arche sortira le 21 août prochain. Côté sport du football féminin, Le Havre reçoit Nantes pour le compte de la 22e journée en Arkema Première Ligue. Rencontre au stade Océane à suivre dès 17h. Les Nantaises qui sont classées 4e au tableau pour l'heure, elles avaient d'ailleurs remporté le dernier match face aux Havraises l'an passé. Enfin, la météo et ce temps pluvieux et nuageux sur la majeure partie de la région, notamment à l'est. Vos températures ce matin, 12 degrés à Fontenay-le-Comte et Angers, 13 degrés à Blain. Bonne journée sur Sun et rendez-vous très vite pour un nouveau point sur l'actualité.

à cette fille au fond du bar qui souhaite me jouer du regard. Je crois ne rien connaître d'elle, mais je l'ai déjà vue quelque part. Je dois rattraper mon retard. Mon Dieu, mais qu'est-ce qu'elle est belle.

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2: Alors aujourd'hui, j'aimerais vous parler du motif léopard. Vous savez, cet imprimé très à la mode qui ressemble à un énorme zoom sur les points noirs de mon nez. Bon, d'accord, il faut imaginer mon nez moins brillant et plus bronzé. Mais sinon, on y est. Hein. Alors, ils sont pas sexy, mes pores dilatés? Parce que oui, il y a encore quelques années, l'imprimé panthère était considéré comme sulfureux. Tu osais porter un string léopard? Bah, tu perdais la garde de tes enfants. Mais ça, c'est du passé. Hein. Depuis, il a fait de plus en plus d'adeptes, ou devrais-je dire de victimes. Car oui, l'imprimé panthère est un virus très dangereux, un peu comme le running ou le matcha latte. Cette maladie insidieuse frappe majoritairement les femmes. Le premier symptôme est anodin. Cela peut être par exemple l'apparition d'un foulard discret. Puis c'est un sac banane. Pour twister mon look, ce sera pas. Et c'est là que tout bascule. Car c'est le moment fatidique où les victimes commencent à surnommer l'imprimé léopard le graou-graou. Je n'invente rien, hein. J'ai moi-même des proches qui sont atteintes par cette maladie incurable. Mais c'est vraiment la maternité qui m'a ouvert les yeux sur l'ampleur de cette pandémie. Car c'est ainsi que j'ai découvert que les tétines motif léopard existaient. Vous vous rendez compte? Si Marty McFly, il arrivait en France en 2026, il verrait pas de voiture volante, mais un bébé qui tète mon nez. C'est une rêve à la première date sur les pandémies. Alors, je me suis posée sur mon ballon de grossesse, j'ai détendu mon périnée et je me suis demandé à quel moment a-t-on décidé que c'était ok que l'imprimé panthère soit ainsi utilisé? Parce que dans les années 80-90, c'était un motif porté par les esprits rebelles, David Bowie, Kate Moss ou encore Christian Clavier dans Le Père Noël est une ordure. Mais depuis, c'est devenu n'importe quoi. Des tétines, motif léopard, voilà le summum du progrès. Enfin non, mais ça va trop loin, faut arrêter le progrès là, il est en burn-out le pauvre. Qu'il prenne des vacances, qu'il fasse un bilan de compétences et ensuite on reparlera d'un petit retour en mi-temps thérapeutique. Non mais là, stop. Parce que si on valide l'existence des tétines léopards, c'est quoi l'étape d'après? Une sonde urinaire panthère? Des couches graou-graou qu'il faut veiller à tacher d'une diarrhée explosive pour respecter le motif? Alors, vous vous demandez peut-être pourquoi je fais une fixette sur un imprimé. Eh bien, c'est parce que depuis que je suis enceinte, j'ai dû refaire ma garde-robe. Et le seul imprimé pour les fringues de grossesse, c'est le léopard. Ok? Sauf que moi, en ce moment, je suis plus tortue que panthère. Et est-ce que ça existe, les lignes imprimées écailles de tortue? Bah non! Il y en a pour le graou-graou. Le jour au supermarché, je suis tombée sur un corner teint panthère. Il y avait la lampe panthère, le peignoir panthère et même du papier panthère pour emballer ton fucking cadeau panthère. Non mais arrêtez la torture et panthérez-moi tout de suite. Alors je sais, chacun fait ce qui lui plaît. Et finalement, les victimes de l'imprimé léopard ne font de mal qu'à elles-mêmes. C'est vrai, il y a pire dans le monde. Elles n'ont pas déclaré la guerre, elles n'ont pas retiré leurs chaussures dans le TER. Et puis, je reconnais qu'il n'y a pas mieux que porter un imprimé moche pour éviter le harcèlement de rue. Alors, est-ce que le graou-graou serait une technique féminine pour chasser les prédateurs sexuels? Pas con, ouais. Peut-être que je me suis un peu enflammée. Surtout que vous saviez, vous, que le nouvel imprimé star de l'été 2026, ce serait le motif Bambi? Oui, on passe littéralement du grand faux à la biche effarouchée. Non mais attendez, mais alors ça veut dire quoi? Que les femmes redeviennent les proies de la société patriarcale, c'est ça? Attendez, mais sûrement pas. Excusez-moi les filles, j'avais rien compris à votre combat. C'est vous qui avez raison depuis le début. Allez, je rejoins la meute pour rugir à vos côtés. Simplement, attendez-moi, parce qu'avec mon legging tortue, je vais mettre un peu de temps à arriver.
1: Bravo. Bravo, trop bien.
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1: Bonjour à tous. Le mouvement de grève se poursuit à la clinique Saint-Joseph de Trélazé près d'Angers, où plus de 90 employés sont mobilisés depuis lundi pour réclamer l'augmentation de leur salaire notamment. Ils dénoncent des propositions insuffisantes après la négociation annuelle obligatoire ouverte fin mars. Les négociations restent au point mort entre les salariés et la direction. Une nouvelle rencontre est tout de même prévue ce mercredi. La plage de Comberges à Saint-Michel-Chef-Chef, interdite toujours au public ce matin, après la découverte de résidus suspects sur le littoral cette semaine, des boulettes noirâtres faisant craindre une possible pollution aux hydrocarbures. Des analyses sont en cours afin de déterminer leur nature exacte. La municipalité maintient donc l'interdiction d'accès au site par un arrêté. Objectif, faire passer aux jeunes les messages qui sauvent. 12 moniteurs CRS initieront jusque ce jeudi des élèves de 3e mais aussi de jeunes lycéens aux règles de conduite des deux roues motorisées à Luçon. L'initiation gratuite a lieu sur une grande piste d'éducation routière installée sur la place du Champ de Foire. Aujourd'hui déjà de 13h30 à 16h30. Plusieurs ateliers seront organisés à l'initiative de plusieurs associations locales. Dans le reste de votre actualité générale, Adèle Haenel va publier son premier livre. La comédienne et militante féministe, figure majeure du mouvement MeToo, avait quitté le monde du cinéma en mai 2023. Son premier récit intitulé Visez juste aux éditions de l'Arche sortira le 21 août prochain. Côté sport du football féminin, Le Havre reçoit Nantes pour le compte de la 22e journée en Arkema Premier League. Rencontre au stade Océane à suivre dès 17h. Les Nantaises qui sont classées 4e au tableau pour l'heure, elles avaient d'ailleurs remporté le dernier match face aux Havraises l'an passé. Enfin, la météo et ce temps pluvieux et nuageux sur la majeure partie de la région, notamment à l'est. Vos températures ce matin, 12 degrés à Fontenay-le-Comte et Angers, 13 degrés à Blain. Bonne journée sur Sun et rendez-vous très vite pour un nouveau point sur l'actualité.

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1: En sport, et notamment dans le football, on se souvient le plus souvent des matchs où l'héroïsme est le mot phare de la rencontre. Mais on préfère la plupart du temps oublier ces confrontations où tricherie et lâcheté prennent le jeu à leur compte et laissent place à la supercherie et à la parodie sportive. Plantons le décor. Nous sommes en 1982 en Espagne. L'Algérie se qualifie à la Coupe du Monde pour la première fois de son histoire. Mais le cadeau de bienvenue semble empoisonné. En effet, les Fennec, surnom des footballeurs algériens, hérite au premier tour de l'Allemagne de Rominieux, de l'Autriche et du Chili. Le 16 juin 82, donc, les joueurs africains rencontrent ainsi la RFA pour leur entrée dans le tournoi. Les blancs et verts s'offrent le plaisir de réaliser une surprise et affligent au double champion du monde de l'époque une défaite 2-1 grâce notamment au célèbre Rabah Madjer. Après une défaite contre les Autrichiens 2-0, rien n'est perdu pour autant pour l'Algérie. Le jeudi 24 juin, pour la dernière opposition de poule, les hommes de Maïedine Ralef remplissent un bout du contrat et neutralisent le Chili et 3-2. Mais quid de la dernière rencontre du groupe entre les deux nations germanophones? Nous sommes alors le lendemain, le 25 juin, à Rironne, en Catalogne. L'objectif est clair pour les deux formations, se qualifier, et ceci à tout prix. Il suffisait à l'Allemagne d'inscrire un tout petit but et d'enregistrer une victoire afin de se voir passer un palier supplémentaire dans cette compétition et ainsi éliminer l'Algérie. Dès la 10e minute, les compatriotes du gardien Schumacher inscrivent ce but et après cela, plus rien. Le match est éteint, plus aucune action de jeu, à part une passe à 10 interminable pour respecter ce pacte de non-agression. La supercherie est trop flagrante, trop dégoûtante. Elle indigne le public ibérique, pas dupe du tout, qui quitte le stade El Molinón. Les commentateurs TV des deux pays ont même honte de leur sélection. Le fair play en prend un coup, et les Maghrébins aussi. Leur rêve est gâché par calcul, par malhonnêteté. Des années plus tard, des joueurs allemands comme le défenseur Briegel avoueront que des ententes ont été effectuées afin de geler ce résultat qualifiant leur patrie aux dépens des Algériens. Aucune sanction n'a été prononcée, mais par remise de conscience et pour éviter de nouveau ces malversations, la FIFA a instauré cette règle que les matchs de la dernière journée de chaque poule se joueraient désormais le même jour et à la même heure.

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0: peut être discret, merci. Vous savez combien ça va me coûter, beaucoup de femmes entretenues?
1: Ils vont fouiner dans tous les hôtels bars de la ville. C'est le dernier endroit où ils viendront nous chercher. Pardon, monsieur, est-ce que vous pourriez disposer de 3 chambres, s'il vous plaît?
2: Bien sûr, monsieur, à quel nom?
1: Morin. Moret et...
3: Morin.
0: Non, nous ne prendrons qu'une seule chambre, merci.
1: Excusez-moi. Pardon, mais je ne peux pas dormir dans une chambre avec quelqu'un.
0: Trouvez ne doit pas être très folichonne, dites-t'en. Une chambre, merci.
1: Un instant, je vous prie. Je vous assure que...
0: C'est qui paye?
1: Mais une seconde.
2: Non, je vous propose de régler ce petit différent. Chambre 322. Bertrand? C'est une des moins chères.
1: Vous ne deviez pas le...
3: Et elle, ne deviez pas la...

0: dit le célèbre dicton « Au jour de Saint-Boniface, toute boue s'efface et ça ne prend place ». Mais si, c'est ça. Hein? Non? Ah bon, c'est vrai, peut-être j'ai inventé une partie. Mais c'est pour mieux annoncer le retour de la Java!
1: Ça va être très très chouette, on va très bien s'amuser.
0: Rendez-vous le vendredi 5 juin à 20h à Mashup à Nantes pour participer à nos festivités musicales et printanières avec un grand blind test de fin de saison et des DJ sets de haute qualité.
2: C'est maintenant qu'on va danser comme des malades.
0: C'est la Java 4, c'est vendredi 5 juin à Mashup à Nantes à partir de 20h et c'est gratuit. 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
3: Bonjour à tous. Le mouvement de grève se poursuit à la clinique Saint-Joseph de Trélazé près d'Angers, où plus de 90 employés sont mobilisés depuis

Négociations annuelles obligatoires ouvertes fin mars. Les négociations restent au point mort entre les salariés et la direction. Une nouvelle rencontre est tout de même prévue ce mercredi. La plage de Comberges à Saint-Michel-Chef-Chef, interdite toujours au public ce matin, après la découverte de résidus suspects sur le littoral cette semaine. Des boulettes noirâtres faisant craindre une possible pollution aux hydrocarbures. Des analyses sont en cours afin de déterminer leur nature exacte. La municipalité maintient donc l'interdiction d'accès au site par un arrêté. Objectif, faire passer aux jeunes les messages qui sauvent. 12 moniteurs CRS initieront jusque ce jeudi des élèves de 3e mais aussi de jeunes lycéens aux règles de conduite des deux roues motorisées à Luçon. L'initiation gratuite a lieu sur une grande piste d'éducation routière installée sur la place du Champ de Foire. Aujourd'hui déjà de 13h30 à 16h30. Plusieurs ateliers seront organisés à l'initiative de plusieurs associations locales. Dans le reste de votre actualité générale, Adèle Haenel va publier son premier livre. La comédienne et militante féministe, figure majeure du mouvement MeToo, avait quitté le monde du cinéma en mai 2023. Son premier récit intitulé Visez juste aux éditions de l'Arche sortira le 21 août prochain. Côté sport du football féminin, Le Havre reçoit Nantes pour le compte de la 22e journée en Arkema Première Ligue. Rencontre au stade Océane à suivre dès 17h. Les Nantaises qui sont classées 4e au tableau pour l'heure, elles avaient d'ailleurs remporté le dernier match face aux Havraises l'an passé. Enfin, la météo et ce temps pluvieux et nuageux sur la majeure partie de la région, notamment à l'est. Vos températures ce matin, 12 degrés à Fontenay-le-Comte et Angers, 13 degrés à Blain. Bonne journée sur Sun et rendez-vous très vite pour un nouveau point sur l'actualité.

0: are Leran Kay, the big boss.
1: Oh oui. Les Romains attendront fort et nous ne tiendrons pas longtemps, joli thorax.
0: J'ai une idée. J'ai un cousin, Gaul. Son village a toujours résisté aux Romains. Il possède une magique potion qui leur donne une surhumaine force.
1: Mais où se trouve ce village?
0: En Armorique.

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1: 10 heures.

0: Enfin, mais vous êtes devenu fou, quoi. Mais qu'est-ce qui vous prend de frapper un suspect? Où vous croyez-vous?
1: Mais je ne l'ai pas touché.
0: Ça peut vous coûter très cher.
2: Ah, on peut se laisser aller. François, c'est humain, ça.
3: Mais je vous jure, je ne l'ai pas touché. C'est lui qui a commencé à sauter contre les murs.
2: Non, l'important, si tu veux, c'est de ne pas laisser de traces.
3: Mais non, mais c'est lui, là.
2: Avec les coups de pied, les coups de poing, l'emmerdant, c'est que ça laisse des marques. En revanche, il y a un truc super efficace. C'est celui-là, tu vois. Ah! Ni vu, ni connu.

0: s'appelle Juste Leblanc.
1: Ah bon, il n'a pas de prénom.
0: Je viens de vous le dire, Juste Leblanc. Leblanc, c'est son nom, et c'est juste son prénom. Monsieur Pignon, votre prénom à vous, c'est François, c'est juste?
2: Oui.
0: Eh bien, lui, c'est pareil, c'est juste. Bon, on a assez perdu de temps comme ça.

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4: Bonjour à tous. À la une, le pack Nouveau Départ officiellement signé en Vendée. Il s'agit d'un dispositif pour mieux accompagner les femmes victimes de violences conjugales avec de nombreux partenaires de différents secteurs pour agir vite et centraliser les demandes et les besoins des victimes quittant un conjoint violent. La CFDT Retraité 44 alerte face au dépassement d'honoraires et aux frais de santé en hausse. Elle dénonce notamment la situation des retraités qui doivent lutter contre des mutuelles coûteuses et un reste à charge souvent trop élevé qui fragilise l'accès aux soins. Une journée d'information sur le sujet afin de mieux connaître ses droits a été organisée hier à Nantes. Dans le reste de votre actualité générale, le plastique serait encore trop présent dans la grande distribution. C'est ce que révèle une enquête réalisée par Que Choisir Ensemble et No Plastic in My Sea. Les deux associations ont mené une grande enquête à travers le pays pour dénoncer certaines pratiques. On rappelle que la loi anti-gaspillage prévoit d'ici 2040 la disparition de ces emballages à usage unique. Côté handball, un gros défi pour le HBC Nantes qui va disputer pour la quatrième fois le Final Four retour en Ligue des Champions à Cologne. Ils affrontent ce soir le FC Barcelone à 20h45. A noter d'ailleurs que l'Espagnol Valero Rivera, l'emblématique capitaine côté nantais, prendra après cette rencontre sa retraite sportive à 41 ans. Côté foot, Paris joue sa place en finale de Ligue des Champions. Le PSG se déplace ce soir sur la pelouse du Bayern Munich pour la demi-finale retour. C'est à 21h. Et chez nous, juste avant, rendez-vous à 17h pour suivre nos Nantaises face aux Havraises pour le compte de la 22e journée en Arkema Première Ligue. C'est un événement peu commun qui a lieu ce week-end. Mollet-Vrier célèbre une fête traditionnelle japonaise dédiée aux enfants.

0: Saône-sur-Loire. Bonne journée sur Saône et rendez-vous très vite pour un nouveau point sur l'actualité.
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2: Midi 2 sur Sun, vous écoutez l'épisode 28 de la saison 5 de Crochet du droit et aujourd'hui nous nous intéressons à l'arrivée des présidentielles et avec elles de ses candidates et candidats. Bonjour Maxime.
3: Bonjour Noémie et bonjour à toutes et à tous. C'est parti, le printemps est lancé, certes il ne fait pas très beau mais les potagers commencent à démarrer. Et comme tous les 5 ans, alors qu'en mai les fraises commencent à arriver et qu'on regarde la météo pour voir s'il faut planter ses tomates ou attendre les seins de glace, certains politiques se lancent sans hésitation dans la course à la présidentielle. Entre ceux qui se sont officiellement déclarés comme Bruno Retailleau, Édouard Philippe, Laurent Wauquiez, Marine Le Pen ou Jordan Bardella ou encore Jean-Luc Mélenchon, ceux qui se déclarent dans le cadre d'une primaire comme François Ruffin, Marine Tondelier, Clémentine Autain ou ceux qui attendent encore un peu pour peut-être faire leur annonce comme Gabriel Attal, Michel Barnier, Dominique de Villepin, Éric Zemmour ou encore même des projections très incertaines sur des membres de la société civile comme Teddy Riner, Michel-Édouard Leclerc, Mathieu Pigas, etc. Bref, l'élection présidentielle de 2027 n'aura à ce stade jamais connu un tel éclatement dans la profusion de candidats. Et tous rêvent d'obtenir le mandat de président de la République. Alors vous me sentez venir, à un peu moins d'un an du second tour de l'élection présidentielle, on se penche sur la fonction du président de la République et on essaye de comprendre pourquoi tant de personnes souhaitent obtenir ce mandat.
2: Alors on a tous une idée de à quoi sert le président, mais juridiquement à quoi est-ce qu'il sert ?
3: Alors juridiquement, le président de la République est le chef du pouvoir exécutif. Pour rappel, en droit constitutionnel, il existe 3 grands pouvoirs. Le pouvoir législatif, celui de voter la loi et de contrôler l'action du gouvernement, ce sont vos députés et sénateurs. Le pouvoir exécutif, celui d'exécuter la loi, et nous allons y revenir. Et le pouvoir juridictionnel, celui de sanctionner le non-respect des normes. Sur ce dernier point, je vous renvoie à l'épisode 24 de la saison 4 de Crochet du droit, puisque si Montesquieu parlait de simple fonction judiciaire, pour le citer, désormais c'est très clairement un pouvoir juridictionnel. Donc, notre président de la République est le chef de l'exécutif et sous la Ve République, c'est le poste politique le plus prestigieux. En effet, la Constitution est divisée en différents titres et si le titre 1 concerne la souveraineté, le titre 2 concerne, lui, le président de la République. Le titre 3, le gouvernement, et c'est seulement au titre 4 que nous retrouvons le deuxième pouvoir constitutionnel, le Parlement. Et pour la petite histoire, l'autorité judiciaire n'apparaît qu'au titre 8, ce qui donne un indice sur l'idée que nos politiques ont de la place et de l'importance de la justice.
2: Donc à quoi sert un président de la République exactement ?
3: Alors à plein de choses, mais plus sérieusement, c'est d'abord le chef de l'exécutif. Il est élu au suffrage universel direct pour un mandat de 5 ans. Son rôle est décrit à l'article 5 de la Constitution. L'article n'est pas particulièrement précis, mais c'est fait exprès. Cela permet de laisser une grande latitude d'action au président, mais il en ressort quand même 3 grandes missions. Le président est d'abord le gardien de la Constitution. Or, ce rôle est peut-être un peu moins important aujourd'hui du fait de l'essor du Conseil constitutionnel. Deuxième mission, il est aussi un arbitre. Alors ici, de très grands débats passionnent les constitutionnalistes, juristes et autres politistes sur ce qu'il faut entendre par président-arbitre. Soit l'on retient le sens faible du mot à l'image d'un arbitre sportif, c'est-à-dire un président qui s'abstiendrait de participer lui-même à la décision politique et veillerait simplement à ce que le gouvernement et le Parlement respectent l'esprit de la Constitution, soit l'on retient le sens fort, c'est-à-dire un président qui fixe lui-même les grandes orientations politiques de la nation. Vous noterez immédiatement le choix du sens fait par les chefs d'État français sous la Ve République qui sont particulièrement interventionnistes dans la politique nationale. Enfin, il est le garant des grands intérêts nationaux. En effet, le président de la République a des responsabilités particulières, notamment en matière de défense nationale et de politique étrangère.
2: Et de quel pouvoir dispose-t-il pour remplir ses missions ?
3: Bien là, ça devient très intéressant. Le président de la République dispose de 2 catégories de pouvoirs, les pouvoirs propres et les pouvoirs partagés. Ils sont partagés car ils doivent être contresignés par le Premier ministre. Alors, dans les pouvoirs propres, nous retrouvons entre autres la nomination du Premier ministre, j'y reviens juste après, ou encore la possibilité de dissoudre l'Assemblée nationale. Donc ici, le chef de l'exécutif peut dissoudre la chambre basse du pouvoir législatif, mais rassurez-vous, il existe des contre-pouvoirs où l'Assemblée nationale peut faire tomber le gouvernement, mais pas le président, ce qui témoigne encore une fois de sa puissance sous la Ve République. On retrouve aussi la possibilité d'organiser des référendums, de gérer la diplomatie internationale, etc. Et puis, il y a les pouvoirs partagés. Je viens de dire que le président

0: est comme pouvoir propre de nommer son premier ministre et qu'un pouvoir partagé nécessite le contreseing du premier ministre ou d'un ministre d'ailleurs. Vous observez donc un paradoxe très intéressant. Vous vous doutez bien qu'aucun premier ministre nommé par le président ne lui refusera son contreseing. C'est comme s'il refusait de valider une décision de son supérieur hiérarchique, ce qui entraînerait très rapidement la présentation de sa démission, autrement dit son licenciement. Et dans ces pouvoirs partagés, on retrouve la nomination des ministres, les actes accomplis par le président en tant que chef des armées, etc. Donc voilà pour conclure sur ce petit point sur le rôle juridique du président de la République à un an des élections présidentielles, et je voudrais souligner deux choses. D'une part, c'est une très bonne nouvelle pour la démocratie qu'il y ait un vrai vivier de candidats à l'élection présidentielle, comme je vous le citais en intro. Cependant, tous ces politiques souhaitent être élus pour aider les Français, mais certains sont déconnectés de la réalité. Ils sont politiques de carrière pour beaucoup, ils n'ont pas travaillé en dehors d'un mandat électif depuis des années, et surtout, il faudrait peut-être reconsidérer leur logique. Avant d'être élus pour aider les Français, il faudrait peut-être qu'ils aident les Français pour ensuite pouvoir être élus. À la semaine prochaine.
1: À la semaine prochaine.
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0: Tu as vu, tu es content, c'est beau, hein? Tu es fatigué?
1: Oui, j'ai pas aimé du tout le train.
0: Moi non plus, ça m'a pas plu. Au retour, on prendra l'autobus, hein? Oh, nous autres, au retour, on prendra l'autobus, hein? On veut des sièges, hein? Surtout des sièges. Je leur ai dit.
1: C'est bien.
0: Oui, tu parles. Tu as vu ça? Tout est organisé, hein? Tu as vu tous ces gens qui font la queue, là? Il y en a de ces mondes dans cette queue. Ils aiment bien se faufiler. Tu penses qu'ils veulent tous entrer?
1: C'est pour jouer à un jeu. C'est quoi comme jeu, papa?
0: Quel jeu? Comment quel jeu? Justement, c'est ça, le jeu. C'est le jeu de... C'est le jeu de la... C'est un jeu où tout le monde est en concurrence. Tu comprends? Tout est organisé pour... Et puis, il y a les hommes d'un côté et les femmes de l'autre. Et puis, il y a les soldats hein, qui donnent l'emploi du temps. C'est assez difficile, hein. C'est pas facile. Et puis, si quelqu'un commet une erreur, on le renvoie tout de suite chez lui, tout de suite. Il faut faire très attention, hein, Josué. Par contre, celui qui gagne remporte le premier prix.
1: Tu me dis ce que c'est, le premier prix?
0: Le premier prix, je viens de te le dire. Hein.
2: C'est un char d'assaut.
1: J'en ai déjà un, moi, un char d'assaut.
0: Non, mais un vrai char d'assaut. Un vrai, hein, tout neuf.
1: Un vrai? Oh non.
0: Si, je voulais pas te le dire.

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4: Bonjour à tous. À la une, le PAC, nouveau départ officiellement signé en Vendée. Il s'agit d'un dispositif pour mieux accompagner les femmes victimes de violences conjugales avec de nombreux partenaires de différents secteurs pour agir vite et centraliser les demandes et les besoins des victimes quittant un conjoint violent. Le CFDT Retraité 44 alerte face au dépassement d'honoraires et aux frais de santé en hausse. Elle dénonce notamment la situation des retraités qui doivent lutter contre des mutuelles coûteuses et un reste à charge souvent trop élevé qui fragilise l'accès aux soins. Une journée d'information sur le sujet afin de mieux connaître ses droits a été organisée hier à Nantes. Dans le reste de votre actualité générale, le plastique serait encore trop présent dans la grande distribution. C'est ce que révèle une enquête réalisée par Que Choisir Ensemble et Nos Plastiques in My Sea. Les deux associations ont mené une grande enquête à travers le pays pour dénoncer certaines pratiques. On rappelle que la loi anti-gaspillage prévoit d'ici 2040 la disparition de ces emballages à usage unique. Côté handball, un gros défi pour le HBC Nantes qui va disputer pour la quatrième fois le Final Four retour en Ligue des Champions à Cologne. Ils affrontent ce soir le FC Barcelone à 20h45. A noter d'ailleurs que l'Espagnol Valero Rivera, l'emblématique capitaine côté nantais, prendra après cette rencontre sa retraite sportive à 41 ans. Côté foot, Paris joue sa place en finale de Ligue des Champions. Le PSG se déplace ce soir sur la pelouse du Bayern Munich pour la demi-finale retour, c'est à 21h. Et chez nous, juste avant rendez-vous à 17h pour suivre nos Nantaises face aux Havraises pour le compte de la 22e journée en Arkema Première Ligue. C'est un événement peu commun qui a lieu ce week-end. Mollévrier célèbre une fête traditionnelle japonaise dédiée aux enfants au parc oriental de la ville. La météo enfin et ce temps toujours aussi nuageux dans la région ont noté ces quelques éclaircies cet après-midi. Côté Mercure, comptez 17 degrés à Nord-sur-Erdre, 16 degrés à Chantonnay, 15 degrés à Saint-Georges-sur-Loire. Bonne journée sur Seine et rendez-vous très vite pour un nouveau point sur l'actualité.

0: pas la merde avec tes dingueries. Et n'oublie pas que l'an dernier, à cette époque, on se faisait chier en cage, tu sais, ok?
1: Toi, tu oublies pas. J'ai oublié déjà.
0: Je dis, apprends à faire avec ce que tu as.
1: Toi, tu perds plante. Moi, je vais posséder ce qui me revient.
0: Ah, et qu'est-ce qui te revient à toi, Tony?
1: Le monde, Chico. Et tout ce qu'il y a dedans.

0: Robin Junior.
1: Où est passé Marius ? Une histoire d'Emmanuel Cabrol.
2: C'est l'été, il fait chaud. Comme tous les matins, Mélanie, la gardienne du zoo, fait sa tournée. Elle commence par visiter les ours, qui ont toujours faim.
3: Bizarre,
2: se dit-elle.
3: Aujourd'hui, ils ne réclament pas leur pâté. Il n'y en a pas un seul qui grogne.
2: Mélanie va ensuite voir les lions, qui d'habitude tournent en rond d'un air furibond.
3: Bizarre,
2: se dit-elle.
3: Aujourd'hui, pas un lion ne rugit.
2: Autour des serpents maintenant.
3: Bizarre,
2: se dit-elle.
3: Ils attendent leur repas sans siffler. Il se passe quelque chose d'étrange aujourd'hui. On dirait qu'ils sont tous endormis. C'est sûrement la chaleur qui les rend rablabla.
2: Mélanie poursuit sa tournée. Après les tortues, qui sont immobiles comme des statues, elle va voir les crocodiles, qui ne bougent pas d'un cil. Puis les loups et les girafes, sages comme des images. Mais soudain, devant un enclos, Mélanie s'arrête net, stupéfaite. Marius, le petit singe, a disparu. Elle se tourne vers les perroquets.
3: Vous n'avez pas vu Marius ? Il n'est plus là.
2: Les perroquets font les étonnés et ils répètent en boucle.
4: Marius a disparu, on ne l'a pas vu. Marius a disparu, on ne l'a pas vu.
2: Ces idiots de perroquets ne lui en diront pas plus. Mélanie court dans les allées. Elle est inquiète car Marius est un tout petit singe et il pourrait bien se perdre dans cette immense zoo. Elle interroge le gros ours blanc. La réponse est toujours la même.
5: Non, je n'ai pas vu Marius.
2: Mélanie s'arrête pour réfléchir.
3: Je vais refaire ma tournée à l'envers. Un animal l'aura sûrement aperçu.
2: Mélanie fait demi-tour. Et en repassant devant les enclos, elle n'en revient pas. Toutes les grilles sont grandes ouvertes. Les ours, les lions, les crocodiles, les girafes, les tortues, tous les animaux ont disparu.
3: C'est une catastrophe !
2: S'écrie Mélanie. Et elle court prévenir le directeur du zoo. Quand le directeur apprend la nouvelle, il manque de tomber de son siège. Ça alors ! Comment ont-ils pu s'échapper ? Mélanie est bien embêtée. Elle répond
3: « Oh, monsieur le directeur, je vous assure, j'avais fermé à clé toutes les grilles !»
2: Et elle regarde l'armoire à clé du directeur. « Sapristi ! L'armoire est ouverte et les clés ne sont plus accrochées !»«
3: Vos clés ?»
2: demande Mélanie.
3: « Vous les avez dans une de vos poches ?»«
2: Mes clés ? Non ! » répond le directeur. « Elles sont dans mon armoire !»« Ça alors ! » s'écrie-t-il. « Mes clés ont disparu !» Mélanie comprend.
3: « Quelqu'un les a volées !»
2: dit-elle.
3: « Pour ouvrir la cage du petit singe et libérer les animaux !» Mais où sont donc les animaux ? J'ai parcouru tout le zoo !
2: Mélanie a-t-elle vraiment cherché partout ? Non !
3: Le bassin du parc aquatique !
2: Dit-elle.
3: Je ne suis pas allée là-bas.
2: Alors on y va, dit le directeur. Il faut les retrouver. Le parc aquatique est un très grand bassin où, d'habitude, se baignent les pingouins, les dauphins et les otaries. Mais aujourd'hui, ils sont en belle compagnie. Eh oui ! Tous les animaux du zoo barbotent dans l'eau. La girafe sert de plongeoir au perroquet, les ours font la planche, un lion apprend à nager à deux serpents. Marius, le petit singe, s'approche de Mélanie et s'excuse en rendant les clés.
6: C'est moi qui ai eu l'idée de voler les clés et de libérer les animaux. On avait tous envie de se baigner. Il fait si chaud dans nos enclos.
2: Mélanie sourit et dit qu'elle s'inquiétait pour lui. Elle se tourne vers le directeur. Il regarde l'eau bleue et les animaux heureux.
7: « Après tout, dit-il, une petite baignade, ce n'est pas interdit. »
2: Il ajoute « Mélanie, ça vous dit de faire un petit plongeon ?» Mélanie ne répond pas. Elle prend la main du petit singe et plouf ! Tous les trois sautent à l'eau.

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3: Bonjour à tous. À la une, le PAC Nouveau Départ officiellement signé en Vendée. Il s'agit d'un dispositif pour mieux accompagner les femmes victimes de violences conjugales avec de nombreux partenaires de différents secteurs pour agir vite et centraliser les demandes et les besoins des victimes quittant un conjoint violent. La CFDT Retraité 44 alerte face au dépassement d'honoraires et aux frais de santé en hausse. Elle dénonce notamment la situation des retraités qui doivent lutter contre des mutuelles coûteuses et un reste à charge souvent trop élevé qui fragilise l'accès aux soins. Une journée d'information sur le sujet afin de mieux connaître ses droits a été organisée hier à Nantes. Dans le reste de votre actualité générale, le plastique serait encore trop présent dans la grande distribution. C'est ce que révèle une enquête réalisée par Que Choisir Ensemble et Nos Plastiques in My Sea. Les deux associations ont mené une grande enquête à travers le pays pour dénoncer certaines pratiques. On rappelle que la loi anti-gaspillage prévoit d'ici 2040 la disparition de ces emballages à usage unique. Côté handball, un gros défi pour le HBC Nantes qui va disputer pour la quatrième fois le Final Four retour en Ligue des Champions à Cologne. Ils affrontent ce soir le FC Barcelone à 20h45. A noter d'ailleurs que l'Espagnol Valero Rivera, l'emblématique capitaine côté nantais, prendra après cette rencontre sa retraite sportive à 41 ans. Côté foot, Paris joue sa place en finale de Ligue des Champions. Le PSG se déplace ce soir sur la pelouse du Bayern Munich pour la demi-finale retour, c'est à 21h. Et chez nous, juste avant, rendez-vous à 17h pour suivre nos Nantaises face aux Havraises pour le compte de la 22e journée en Arkema Première Ligue. C'est un événement peu commun qui a lieu ce week-end. Mollévrier célèbre une fête traditionnelle japonaise dédiée aux enfants au parc oriental de la ville. La météo enfin et ce temps toujours aussi nuageux dans la région. Notez ces quelques éclaircies cet après-midi. Côté Mercure, comptez 17 degrés à Nord-sur-Erdre, 16 degrés à Chantonnay, 15 degrés à Saint-Georges-sur-Loire. Bonne journée sur Sun et rendez-vous très vite pour un nouveau point sur l'actualité.

0: C'est juste un écran qui graduellement fait tout le spectre. À minuit, c'est noir. Voilà. À midi, c'est blanc. À 10h, il est bleu. À 18h, il est rouge pétant.
1: Rouge pétant.
2: Ah, c'est trippant. Et en plus, ça fractalise à mort, j'en veux deux.
3: Écoute, je vais en commander en gros pour le CE parce que ça fait marrer tout le monde, ce truc.
0: Ah, tu m'étonnes, c'est drôle. Drôle, je sais pas. À mon avis, ça va pas faire rigoler les gens qui mettent à l'heure ponctuelle. Mais t'énerve pas, on va pas t'en coller une de farce.
4: Je ne m'énerve pas. Seulement vous voir vous extasier devant un truc qui sert à rien, ça me gave un brin.
2: Je vois, monsieur est de la vieille école, celle qui ne fait pas de progrès.
4: Et il est où le progrès avec une montre qui donne pas l'heure? Hein? Vous me voyez fixer des rendez-vous avec les clients? Eh bien, monsieur le duc, j'arriverai vers Vert Bouteille ou Jaune Citron. Faut arrêter là, hein? Le couteau suisse. Ça, c'est du progrès. Et je sais de quoi je parle, j'en ai vendu pendant 2 ans. Inventé en 1897, ce petit couteau contenait dès l'origine 2 lames, un tournevis, un poinçon et un ouvre-boîte, le tout maintenu par 2 ressorts. Attention !

C'est 1897. Arvid, jeune journaliste, tombe éperdument amoureux de Lydia, la fille d'un artiste peintre. Ils s'aiment, mais de classe sociale moins favorisée, Arvid n'ose demander Lydia en mariage. Alors les amoureux font chacun de leur côté un mariage de raison. Mais 10 ans plus tard, ils se retrouvent et deviennent amants. C'est le synopsis du film « Un jeu sérieux » d'Anja Brain. Adapté d'un texte de Soderbergh, la réalisatrice développe le personnage de Lydia et tourne une nouvelle histoire sous le signe du féminin. « Un jeu sérieux » raconte une histoire d'amour à la genèse contrariée. Programmé dans le cadre du cycle Zoom sur deux réalisatrices, Binka Jeliaskova et Anja Brain, venez découvrir le travail d'une réalisatrice majeure de la nouvelle vague norvégienne invisibilisée en raison de son genre. Un jeu sérieux d'Anja Brain, c'est le 15 mai à 20h30 au cinématographe. 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
1: Bonjour à tous, le moustique tigre est de retour en Loire-Atlantique et en Maine-et-Loire. Déjà bien implanté dans certaines communes, il fait l'objet d'une alerte de l'Agence régionale de santé. Les autorités recommandent d'éliminer les eaux stagnantes autour de votre domicile et de vérifier le bon écoulement des eaux de pluie. Des gestes essentiels car cet insecte peut transmettre des maladies comme la dengue ou le chikungunya. L'Académie nationale de médecine s'est prononcée en faveur de l'obligation vaccinale des soignants contre la grippe. Dans son rapport, elle déplore une recommandations trop peu suivies alors que l'efficacité du sérum est bien démontrée. La haute autorité de santé, elle, se prononcera au début de l'été. Vous avez peut-être prévu de prendre la route demain. Bison futé hisse le drapeau rouge chez nous dans le sens des départs. Ce sera orange sur les retours pour ce nouveau week-end prolongé. Il sera notamment conseillé d'éviter la route nationale 165 entre Nantes et Quimper dès la fin d'après-midi. Ça s'annonce également compliqué entre Angers et Nantes sur l'autoroute A11. Le succès se prolonge pour François Morlaix à Cholet. Le musée d'art joue les prolongations jusqu'au 25 mai pour l'exposition consacrée au maître de l'art géométrique. Né il y a 100 ans à Cholet, une visite accessible pour 5 euros du mercredi au samedi. Vous cherchez un emplacement pour un vide-grenier, direction Pontchâteau. Les inscriptions sont ouvertes pour cet événement solidaire avec des stands à 15 euros. Une journée au profit d'un projet engagé permettre à une équipe locale de participer au Rose Trip Maroc 2021 et soutenir la lutte contre le cancer du sein. Le vide-grenier aura lieu le 14 juin. Du foot féminin ce soir avec la 22e journée de l'Arkema Première Ligue, la dernière de la phase régulière. Tous les matchs se jouent en même temps, à suivre notamment le déplacement du leader Lyon à Montpellier. Et puis la météo et une amélioration le matin avec un ciel lumineux et peu nuageux. Les températures seront douces avec 6 degrés à La Roche-sur-Yon, 7 à Angers et 9 à Nantes. Voilà pour l'info, bonne journée sur Sun et rendez-vous très vite pour un nouveau point sur l'actualité.

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0: Non, mais c'est bon, arrêtez de pousser, on est pas des bœufs quand même.
1: Mais je pousse pas.
2: Si, vous poussez, de toute façon c'est bloqué, alors ça sert à rien.
1: Mais c'est pas une demi-heure que tout le monde vous passe devant, merde.
2: On est en vacances, on est là pour se détendre.
0: Pour prendre du plaisir, merde.

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1: Bonjour à tous, le moustique tigre est de retour en Loire-Atlantique et en Maine-et-Loire. Déjà bien implanté dans certaines communes, il fait l'objet d'une alerte de l'Agence régionale de santé. Les autorités recommandent d'éliminer les eaux stagnantes autour de votre domicile et de vérifier le bon écoulement des eaux de pluie. Des gestes essentiels car cet insecte peut transmettre des maladies comme la dengue ou le chikungunya. L'Académie nationale de médecine s'est prononcée en faveur de l'obligation vaccinale des soignants contre la grippe. Dans son rapport, elle déplore une recommandation trop peu suivi alors que l'efficacité du sérum est bien démontrée. La haute autorité de santé, elle, se prononcera au début de l'été. Vous avez peut-être prévu de prendre la route demain. Bison futé hisse le drapeau rouge chez nous dans le sens des départs. Ce sera orange sur les retours pour ce nouveau week-end prolongé. Il sera notamment conseillé d'éviter la route nationale 165 entre Nantes et Quimper dès la fin d'après-midi. Ça s'annonce également compliqué entre Angers et Nantes sur l'autoroute A11. Le succès se prolonge pour François Morlaix à Cholet. Le musée d'art joue les prolongations jusqu'au 25 mai pour l'exposition consacrée au maître de l'art géométrique. Né il y a 100 ans à Cholet, une visite accessible pour 5 euros du mercredi au samedi. Vous cherchez un emplacement pour un vide-grenier direction Pontchâteau. Les inscriptions sont ouvertes pour cet événement solidaire avec des stands à 15 euros. Une journée au profit d'un projet engagé permettre à une équipe locale de participer au Rose Trip Maroc 2026 et soutenir à la lutte contre le cancer du sein. Le vide-grenier aura lieu le 14 juin. Du foot féminin ce soir avec la 22e journée de l'Arkema Première Ligue, la dernière de la phase régulière. Tous les matchs se jouent en même temps, à suivre notamment le déplacement du leader Lyon à Montpellier. Et puis la météo et une amélioration le matin avec un ciel lumineux et peu nuageux. Les températures seront douces avec 6 degrés à La Roche-sur-Yon, 7 à Angers et 9 à Nantes. Voilà pour l'info, bonne journée sur Sun et rendez-vous très vite pour un nouveau point sur l'actualité.

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4: Bonjour à tous, aujourd'hui une chronique un peu spéciale puisque nous allons parler à la fois de littérature, de musique, mais aussi un peu de série. En 2019, Taylor Jenkins Reid publie son roman Daisy Jones and the Six, une histoire qui suit la naissance et la chute d'un groupe de rock des années 70 en Californie. Une histoire qui n'est pas sans rappeler les véritables tourments traversés par un groupe très réel, j'ai nommé Fleetwood Mac. L'autrice des Sept maris d'Evelyn Hugo nous parle dans ce roman de Daisy Jones, donc, qui rejoint le groupe des Six et tombe sous le charme de Billy, leur leader. Mais ce livre, c'est surtout l'histoire de la musique, du showbiz et des addictions destructrices.

Tout ce qu'il manquait à ce livre, c'était une bande-son, et c'est tout l'avantage de l'adaptation en mini-série sortie en 2023. Une bande-son qui nous redonne envie d'écouter les plus grands tubes du groupe qui a inspiré le roman et la série. Dans ces derniers, tout commence en 1977, à l'apothéose du groupe fictif. 1977 n'est sans doute pas choisi au hasard, car c'est l'année de sortie IRL de Rumours, l'album le plus populaire des vrais Fleetwood Mac, que le groupe a écrit alors que la drogue, les tromperies et autres drames fragmentaient leurs relations.

0: On retrouve un peu de Stevie Nicks dans la Daisy Jones du roman de la série. Stevie Nicks qui rejoint le groupe Fleetwood Mac en 1974 avec son compagnon Lindsey Buckingham. Avec sa voix unique, ses châles voltigeants sur scène et son tempérament de feu, elle est encore aujourd'hui une pure icône de la musique. Le couple qu'elle formait avec Lindsey Buckingham nous avait offert en 1973 la pépite incontestée qu'est leur album éponyme Buckingham & Nicks. Auparavant, relativement difficile à trouver, je le sais car j'ai essayé pendant des années, ce dernier est enfin sorti en compact disque pour Noël 2025 et disponible dans votre médiathèque. Bref, tout ceci donne un matériau de base extrêmement dramatique et donc télévisuel. Quand je parle de télé, je me comprends bien sûr puisqu'on parle d'une adaptation en série Amazon Prime, disponible sur la plateforme mais pas encore dans les rayons de votre médiathèque préférée. Pour le moment, il faudra se contenter de réécouter Fleetwood Mac ou Buckingham & Nicks qu'on vous propose dès maintenant.
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2: Bonjour et bienvenue dans Parole en l'air, la chronique photophonique. Aujourd'hui, nous écoutons une photo de Martine Franck. Et comme tous les mercredis, on éteint son portable, on ferme les yeux et on regarde. Ils sont beaux. Ils sont jeunes. La photo a beau être en noir et blanc, leurs cœurs sont en couleur. Le ciel est gris, leur ciel à eux est bleu. Ils ont fait l'amour ou ils vont faire l'amour, peu importe. Ils ont tout leur temps. Ils sont couchés dans l'herbe, lui sur le dos, elle à son côté le regarde en riant. Ils savent déjà tout ce qu'il y a à savoir sur l'autre. Ils parlent, mais c'est pour rire. Ils savent bien que ce qui se passe entre eux ne passe pas par les mots, alors ils disent n'importe quoi. Autour d'eux, l'air chante. Suzanne t'emmène, écoutez les sirènes. Elle te prend par la main pour passer une nuit sans fin. Comme du miel, le soleil coule sur Notre-Dame des pleurs. Ils prennent ça pour une chanson d'amour. Habillés comme dans les années 60, ils sont libres. Ils se connaissent depuis peu, mais parlent déjà de la couleur des volets de leur maison bleue, des prénoms des enfants et des petits-enfants. Ils n'ont pas besoin de le voir, ils savent déjà que le soleil sort de derrière les montagnes. Ils disent que quand ils seront vieux, ils continueront à se laver dans la mer. La mer, là-bas, au fond de la photo. Autour d'eux, le monde n'a jamais été aussi vivant. L'avenir est là, tout prêt, à portée de main. Il n'y a même pas besoin de l'aider, il va venir tout seul. Comme une couverture de laine mohair qu'on tire sur soi en hiver. Leur avenir est entièrement fait de leur amour. L'herbe est chaude. C'est un été sans ombre. Dans le vieux cimetière où ils sont couchés, les tombes sont depuis longtemps anonymes. Les morts sont en paix et veillent sur eux. Les vieilles stèles regardent toutes vers la mer, comme si elles aussi avaient toute la vie devant elles. Pour tous leurs rêves de voyage. C'est ça, les amoureux. Autour d'eux, le monde paraît si vieux. Voilà, vous pouvez rouvrir les yeux. C'était une photo de Martine Franck. Vous pouvez la retrouver sur le podcast de la chronique sur le site de la radio. Bonne semaine et à mercredi prochain sur Sonne.
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1: Bonjour à tous, le moustique tigre est de retour en Loire-Atlantique et en Maine-et-Loire. Déjà bien implanté dans certaines communes, il fait l'objet d'une alerte de l'Agence régionale de santé. Les autorités recommandent d'éliminer les eaux stagnantes autour de votre domicile et de vérifier le bon écoulement des eaux de pluie. Des gestes essentiels car cet insecte peut transmettre des maladies comme la dengue ou le chikungunya. L'Académie nationale de médecine s'est prononcée en faveur de l'obligation vaccinale des soignants contre la grippe. Dans son rapport, elle déplore une recommandation trop peu suivi alors que l'efficacité du sérum est bien démontrée. La haute autorité de santé, elle, se prononcera au début de l'été. Vous avez peut-être prévu de prendre la route demain. Bison futé hisse le drapeau rouge chez nous dans le sens des départs. Ce sera orange sur les retours pour ce nouveau week-end prolongé. Il sera notamment conseillé d'éviter la route nationale 165 entre Nantes et Quimper dès la fin d'après-midi. Ça s'annonce également compliqué entre Angers et Nantes sur l'autoroute A11. Le succès se prolonge pour François Morlaix à Cholet. Le musée d'art joue les prolongations jusqu'au 25 mai pour l'exposition consacrée au maître de l'art géométrique. Né il y a 100 ans à Cholet, une visite accessible pour 5 euros du mercredi au samedi. Vous cherchez un emplacement pour un vide-grenier direction Pontchâteau. Les inscriptions sont ouvertes pour cet événement solidaire avec des stands à 15 euros. Une journée au profit d'un projet engagé, permettre à une équipe locale de participer au Rose Trip Maroc 2026 et soutenir la lutte contre le cancer du sein. Le vide-grenier aura lieu le 14 juin. Du foot féminin ce soir avec la 22e journée de l'Arkema Première Ligue, la dernière de la phase régulière. Tous les matchs se jouent en même temps, à suivre notamment le déplacement du leader Lyon à Montpellier. Et puis la météo et une amélioration le matin avec un ciel lumineux et peu nuageux. Les températures seront douces avec 6 degrés à La Roche-sur-Yon, 7 à Angers et 9 à Nantes. Voilà pour l'info, bonne journée sur Sun et rendez-vous très vite pour un nouveau point sur l'actualité.

0: Qu'est-ce qu'il y a encore?
1: Pourquoi vous avez pas tout dit à la police?
0: Quoi? Mais qu'est-ce que c'est que ces conneries?
1: Il y a 30 ans, quand vous avez trouvé le bébé, le rapport de police, il dit que vous avez pas tout dit.
0: Mais qu'est-ce qui branle à la DAS? Mais c'est pas possible. Alors, tout le monde fouille dans les dossiers?
1: Je suis pas tout le monde! C'est moi le bébé.
0: Vous auriez jamais dû arriver jusqu'ici. Je nie tout. Qu'est-ce que vous allez faire? Vous allez me casser la gueule?
1: Oui.
0: Et si je me fais défoncer 3 fois par semaine, alors un pain de plus ou de moins, ça me fera un arrêt de travail.
2: Qu'est-ce que vous faites?
1: Non! Ce qui est embêtant dans les oiseaux, c'est les becs.
0: Putain de taré.
1: On fait moins malin maintenant. Hein? On fait moins malin.

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1: Bonjour à tous, le moustique tigre est de retour en Loire-Atlantique et en Maine-et-Loire. Déjà bien implanté dans certaines communes, il fait l'objet d'une alerte de l'Agence régionale de santé. Les autorités recommandent d'éliminer les eaux stagnantes autour de votre domicile et de vérifier le bon écoulement des eaux de pluie. Des gestes essentiels car cet insecte peut transmettre des maladies comme la dengue ou le chikungunya. L'Académie nationale de médecine s'est prononcée en faveur de l'obligation vaccinale des soignants contre la grippe. Dans son rapport, elle déplore une recommandation trop peu suivi alors que l'efficacité du sérum est bien démontrée. La haute autorité de santé, elle, se prononcera au début de l'été. Vous avez peut-être prévu de prendre la route demain. Bison futé hisse le drapeau rouge chez nous dans le sens des départs. Ce sera orange sur les retours pour ce nouveau week-end prolongé. Il sera notamment conseillé d'éviter la route nationale 165 entre Nantes et Quimper dès la fin d'après-midi. Ça s'annonce également compliqué entre Angers et Nantes sur l'autoroute A11. Le succès se prolonge pour François Morlaix à Cholet. Le musée d'art joue les prolongations jusqu'au 25 mai pour l'exposition consacrée au maître de l'art géométrique. Né il y a 100 ans à Cholet, une visite accessible pour 5 euros du mercredi au samedi. Vous cherchez un emplacement pour un vide-grenier direction Pontchâteau. Les inscriptions sont ouvertes pour cet événement solidaire avec des stands à 15 euros. Une journée au profit d'un projet engagé permettre à une équipe locale de participer au Rose Trip Maroc 2026 et soutenir la lutte contre le cancer du sein. Le vide-grenier aura lieu le 14 juin. Du foot féminin ce soir avec la 22e journée de l'Arkema Première Ligue, la dernière de la phase régulière. Tous les matchs se jouent en même temps, à suivre notamment le déplacement du leader Lyon à Montpellier. Et puis la météo et une amélioration le matin avec un ciel lumineux et peu nuageux. Les températures seront douces avec 6 degrés à La Roche-sur-Yon, 7 à Angers et 9 à Nantes. Voilà pour l'info. Bonne journée sur Sun et rendez-vous très vite pour un nouveau point sur l'actualité.

0: Salut. T'es tout seul, elle est où, ta femme?
1: Mais je sais pas où elle est, ma femme.
0: T'es que ça va beaucoup mieux, moi. 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
6: Et mesdames et messieurs, bonsoir, nous sommes le mercredi 6 mai 2026, vous êtes sur Sun et vous êtes chez les Tripatouilleurs, Electronica, Don Tempo, Tripop, pendant une heure avec nos joyeux lurons. J'ai à ma droite le cher Sylvester Dice qui a pris ma place pendant 2 semaines d'affilée, c'est un scandale parce que j'ai dû assurer la régie, mais je suis bien content de reprendre ma place. Comment est-ce que ça va Sylvester?
7: Ça va très bien, et toi?
6: Ouais, la forme.
7: La forme.
6: Ouais, bah écoute, la forme aussi, hein, petites vacances, donc ça se pose doucement. Hein.
7: Petites vacances, petit changement, mais je ne dirai rien.
6: Petit changement, bien sûr.
7: Petit changement.
6: Non, mais de toute façon, je savais que...
8: les Instagram.
6: Voilà. Je savais que j'allais prendre ma balle. Je suis passé de cheveux longs à cheveux très très courts. Hâte les tripatouilleurs ou hâte le son unique, bien sûr. Pour
8: Hâte le beau gosse, hein, j'ai l'impression.
6: Oh là, je vais rougir et j'ai une caméra en face de moi, c'est terrible. Non, mais je savais que de toute façon que ce soir ça va être ma teuf, y a pas de souci. J'ai à ma gauche le cher Ludo, quoi, ce qui va lui?
9: Eh ben écoute, ça va.
6: La forme aussi?
9: Ouais, j'ai gardé mes cheveux moi, mais...
6: Oui. Attention parce que la trentaine arrive très vite,
9: bien.
6: Mon Ludo.
9: Non, en vrai ça te va bien, je pense que tu vas enfin trouver le bonheur.
6: Oh là. Alors ça me fait une transition sur la chronique, donc c'est parfait. Et en face de moi, bien sûr, j'ai l'homme, le poisson rouge dans son aquarium, celui qui est très heureux de retourner là-bas.
8: Quand très ça va très heureux, ça m'a vraiment manqué de pas vous voir pendant un mois, je suis tout excité ce soir.
9: Mais c'est ouais. Volvic, ça a duré vachement longtemps quand même. Hein.
8: Et j'étais très, très content, ce que je te disais tout à l'heure aussi, de vous écouter avec Simous, puisque j'étais à Brest pendant que vous étiez en studio.
6: Mais ouais, moi ça me fait plaisir de voir tes petits yeux qui pétillent en face de moi, ça m'avait manqué. Je sens que c'est encore une très bonne émission. Mais je vais rebondir sur la remarque de Ludo pour vous présenter un morceau qui s'appelle Love is Blind. Et c'est pour vous parler du coup de la dernière sortie de DJEJ, nouvel album du beatmaker Lavalois, DJEJ. Je crois que tout le monde, enfin si j'allais pas le passer, c'était soit Ludo, soit en face.
8: C'est ça. Normalement c'est Simous hein, plutôt.
7: Soit ouais. Moi aussi, j'aurais pu le passer.
6: Franchement, quelqu'un l'aurait passé. Nouvel album du beatmaker Lavalois, DJEJ, c'est son 11e qui est nommé Endless Smile numéro 2.
9: Ouais, volume 2,
6: ouais. Ouais, c'est ça, sorti, parce qu'il y a déjà un volume 1 qui est sorti. Sorti ce 24 avril, donc il y a très peu de temps, sous son propre label qui est également nommé Endless Smile. C'est un 16 titres qui nous propose le bon Mayennais, bien sûr. On a déjà présenté le morceau The Last Opening, single issu de son album, en disant qu'on allait suivre l'affaire, parce que moi, j'attends toujours un peu de voir ce que ça donne. J'ai été très déçu ces derniers temps par les sorties de pas mal d'artistes, et là, en fait, on peut le dire, l'album il est bon. Enfin, franchement, j'ai passé un bon moment à l'écouter. Et comme
9: ça,
6: comme dit,
9: vraiment écouté, ouais, vraiment, ouais. Vraiment, c'est un bon album. Il est dispo d'ailleurs en vinyle encore sur X-Ray. Alors, je pense pas qu'il y ait l'édition limitée.
7: Non, je crois qu'il y en a plus. Ouais. Il n'y avait pas beaucoup.
9: Ouais. Il doit être en noir maintenant, mais bon, voilà, c'est un album vraiment que t'as plaisir de poser sur ta platine et puis d'écouter tranquillou.
6: C'est ça.
7: Moi, je disais pour des jeux de société. C'est l'album quand tu fais des jeux de société.
9: Tu fais un repas, tu vois, tranquille.
8: Non, des jeux de société, du coup, c'est bon.
7: Plein de jeux de société, mais ça donne la pêche et tout. Moi, j'aime bien.
6: DJEJ, si tu nous écoutes, tu sais maintenant vers quoi orienter ta musique, une musique pour jeux de société, selon Sylvester Dice.
8: Le feat avec Hasbro.
6: Quel enfer. MC Hasbro. En tout cas, c'est un album qui a été composé entre 2023 et 2025 dans une ambiance globale 70s avec une approche un peu plus instrumentale que ses précédents projets. Et je voulais vous présenter le morceau Love is Blind, un morceau qui évoque les violences sexistes avec le rappeur Miscellaneous que l'on connaît des groupes Tourangeau, Chill Bump ou même Fumuge pour les anciens. Je sais pas si t'as connu ce Fumuge toi ou pas.
8: Ah non.
6: Ah putain, c'est cool.
8: Autant Chill Bump, ouais, mais
6: Fumuge, c'est entre rap et rock en fait, rap et metal. Alors je suis pas très bon en genre de rock, ce qui fait que j'ai peut-être fait une énorme insulte, mais très très cool. Faudrait que je te fasse écouter un de ces quatre. En attendant, nous on va pas retourner dans le passé, on va aller sur quelque chose de beaucoup plus présent. C'est DJEJ, Love is Blind, et c'est maintenant.

0: J'allais dire que c'en était fini pour les nouveautés pour cette semaine, mais en fait, quand je regarde le conducteur, il y en aura peut-être quelques autres. En attendant, nous, on va retourner dans le passé, on va retourner sur des classiques avec le Ludo qui souhaite nous présenter quelques morceaux. Qu'est-ce que t'as pour nous?
1: Eh ben, écoute, on va retourner dans les années 90, hein. Là où le trip-hop et l'abstract hip-hop définissaient les contours de la musique électronique, hein.
0: Ce qui me fait plaisir, c'est que je vois que j'étais né à cette époque, et
1: ouais,
0: monsieur Dice aussi.
1: J'ai pris que des morceaux, normalement, vous êtes tous nés. dans cette scène foisonnante, un nom mérite toute votre attention. C'est Howie B. Howie B, c'est un producteur écossais DJ, ingénieur de son. Howie B, c'est une figure clé de cette époque, hein. Il a collaboré avec des artistes majeurs comme U2, Björk, et tout en développant un univers solo très personnel entre ambient, trip-hop, expérimentation électronique. Le titre Who's Got the Bacon, point d'interrogation, sort en 1996. Je sais pas si... Ouais, c'est pas point d'interrogation.
0: Moi, ouais, j'aime bien cette question de où est le bacon. Eh ben, écoute, pourquoi pas. Dans le frigo.
1: Voilà. Sort en 1996, donc, et apparaît sur son premier album Turn the Dark Off, également publié la même année. Un disque qui s'inscrit pleinement dans cette vague trip-hop des années 90, hein, tout en apportant une touche plus abstraite, presque déconstruite. On est vraiment dans l'univers de Didi Shadow, en fait. Et d'ailleurs, il est publié sur le label Moax et Ninja Tuna. Donc voilà, on retrouve vraiment ses influences. Hein. Une rythmique hip-hop déstructurée, des textures sonores étranges, des samples parfois déroutants. On est loin des formats classiques. Hein. C'est une musique qui joue avec les codes, qui surprend, qui reflète parfaitement l'esprit d'expérimentation de cette époque. Avec cet album, Howie B s'impose comme un artisan du son, capable de transformer les textures brutes en véritable paysage sonore. Écoutez, je vous propose d'écouter Who's Got the Bacon? Point d'interrogation.

0: venez d'écouter une autre pépite de la scène britannique, hein, entre hip-hop, instrumental, soul, atmosphérique, cinématographique, hein, c'est I.E.M. De son vrai nom, Andy Turner, I.E.M. fait partie de cette génération d'artistes liés au label Grand Central Records, une structure essentielle dans le développement de l'abstract hip-hop, hein, à la fin des années 90, aux côtés de figures comme Mr. Scruff. Oui. Je pense que tout le monde connaissait voilà, le titre que j'ai passé. Hein, le titre, c'est Cold Water Music, qui sort en 1999 et donne son nom à son premier album, Cold Water Music, publié la même année. Hein, un disque devenu culte pour les amateurs de trip-hop et de tempo. C'est sur ce morceau que I.E.M. déploie tout son savoir-faire, hein, une rythmique hip-hop souple, des samples délicats, des nappes mélodiques chaleureuses et cette capacité à créer des ambiances à la fois nostalgiques et lumineuses. Contrairement à certains projets plus sombres du trip-hop, Cold Water Music propose une approche plus douce, presque contemplative, une musique qui évolue, qui évoque le voyage plutôt, les grands espaces, ou simplement un moment suspendu. L'album se distingue aussi par ses nombreuses collaborations vocales, mais reste profondément ancré dans une culture du sampling élégant et maîtrisé. À sa sortie en 1990, il s'impose comme une référence du genre, confirmant la vitalité de la scène britannique en dehors du circuit les plus médiatisés. Donc le titre que je vous avais écouté, c'est Cold Water Music de I.E.M. Je voudrais lancer une petite dédicace à mon ami Tenut qui nous écoute en ce moment, qui est le créateur de la distribution Linux Nutix. Et je crois que Franck, qui revient de son séminaire Volvic, va nous propulser dans un univers glitch, c'est ça?
1: Et oui, belle passe, mon Ludo. Alors c'est l'avantage, hein, quand ça fait un mois qu'on s'est pas pointé en émission, c'est qu'on a eu le temps un petit peu de diguer.
2: On sait quoi passer.
1: Et alors, vous le savez, enfin, moi mes oreilles ont été un peu éduquées pendant ma jeunesse à tout ce qui était autour de la jungle, dark drum and bass et autres liquid D&B, comme on l'appelle. Et le jour, donc, je m'écoutais un petit peu dans un mood nostalgique, je m'écoutais un peu de drum and bass, un groupe qui s'appelle High Contrast. Je sais pas si vous connaissez.
2: Pas moi, non.
1: Bonbon que je vous propose de mettre en bed, histoire de se faire un peu plaisir. Et donc j'écoutais ça, voilà. Et je me laisse dériver du coup par l'algorithme jusqu'à ce que je tombe sur une pépitasse.
2: Je connais ce morceau, excuse-moi, ça y est, je connais ce morceau, très bien.
1: Une pépitasse, donc inattendue. Alors cet artiste caché donc dans les méandres de mon flow, eh ben, c'est John Hislop, un producteur britannique de musique électronique basé à Bristol. Et il est plus connu sous le nom de Culprate. Ouais. Sa musique, elle oscille entre différents courants musicaux qui sont la D&B, le dubstep, ce que on va appeler le glitch, et l'électronica. Alors souvenez-vous, il y a quelques temps, je vous avais fait découvrir, ou je vous avais passé en tout cas Mr. Bill, dans un style donc qu'on avait qualifié de glitch, et ben j'ai eu envie de vous repartager des titres dans ce registre, grâce cette fois à ce cher Culprate. Alors si on parle un peu de lui, il débute sa carrière musicale en 2010 au sein de la scène dubstep britannique, puis sa musique, elle commence à intégrer des influences plutôt de groupes issus comme Pink Floyd ou Radiohead, ce qui nous semble plutôt logique. En 2014, il crée donc son label Open Outlet, et surtout, il sort un album qui marquera le réel tournant donc de son style, qui jusqu'à présent était plutôt dubstep. Et cet album, il s'appelle Deliverance, c'est son troisième album. Il l'a financé participativement sur Indiegogo, et il est remarqué d'ailleurs pour ce style très expérimental et ses influences musicales. Bon, voilà, juste High Contrast, hein, que vous entendez derrière en bed pour les anciens.
2: J'ai pas souvenir que c'était de la drum and bass, donc effectivement, ouais, ok.
1: Voilà. Ce que je trouve intéressant chez Culprate, et il le dit lui-même dans ses interviews, faire de la musique, c'est explorer, pas répéter. Donc, ça donne du sens, je trouve, à ce côté justement expérimental. Et sincèrement, moi, j'ai pris une énorme claque à l'écoute de cet album, tant la proposition, elle est variée et le sound design qualitatif. Sincèrement, quand on écoute les pistes, on sait pas vraiment. Comment le classer? Enfin, si je devais le classer dans ma discothèque, ça serait un peu.
2: Clairement, on a parlé de Culprate avec Altarba SNB, c'est clairement ce qu'il disait, c'est en termes de sound design, le gars est ultra calé, quoi, ultra fort.
1: Alors, ça m'a valu, moi, quelques jours de réflexion, hein, pour déjà choisir ce premier morceau que je vais vous passer. Et j'ai donc jeté mon dévolu sur un morceau qui s'appelle Relucent, qui sera donc le premier des deux morceaux que je vais vous passer, parce que je vais vous passer deux ce soir. Entre 2017 et 2018, il nous livrera 4 EP complètement dingues aussi, appelés Unity Project. Donc on a le 1, 2, 3 et 4, toujours dans un style qu'il caractérise. Et c'est sur ce troisième EP que cette fois, je vous ai dégoté une collaboration magnifique entre Culprate, Keota et la voix féminine de Sophie Meyer, merci pour sublimer le tout. Vous savez que voilà, je suis attaché aux voix féminines et donc ce morceau il s'appelle Mechanic Earthbeat. Donc j'ai choisi moi ce second morceau parce qu'il coche toutes les caractéristiques du trip-hop à l'ancienne mais revisité à la sauce glitch, donc un régal. Bon, ces deux morceaux, comme je vous l'ai dit, c'est un condensé de son savoir-faire. C'est progressif, breaké, texturé, mélodique, malgré tout. Et comme je vous le disais en introduction, quand on connaît un peu les codes de la DnB, du dubstep, du breakbeat et du glitch, on comprend qu'il est parvenu en quelque sorte à distiller tous ses styles musicaux pour n'en garder que l'essence la plus forte. Voilà. Alors, trêve de suspense, je vous laisse tout de suite découvrir donc l'artiste Culprit à travers ces deux morceaux, je répète, Relucent et Mécanique Earthbeat.

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3: Eh bien, merci pour la découverte, Fran. Moi, je vais rester un peu dans le même univers, mais un peu plus calme. Je vais vous parler d'Emir, qui est un artiste français indépendant. Je n'ai pas trouvé son vrai nom, il est un peu cryptique, vous connaissez. Hein. Il développe un univers plutôt electronica, mais avec des influences ambiantes et cinématiques vraiment très très marquées. Et je voulais vous présenter aujourd'hui son morceau Reborn, qui, comme son nom l'indique, démarre vraiment en douceur avec des textures. Et d'ailleurs, encore une fois, des chants de baleines. Je sais, je fais chier.
4: Ça fait deux ou trois semaines d'affilée qu'on est sur les chants de baleines.
5: J'ai acheté trois t-shirts avec des baleines, tu vois.
3: Ce qui est incroyable, c'est que vraiment, je l'ai mis dans la playlist en la réécoutant hier pour la mettre sur le. Enfin bref, sur la radio. J'ai re-entendu qu'il y avait des chants de baleines, je m'en excuse. Et elle s'ouvre après progressivement vers quelque chose de beaucoup plus électronique, lumineux, et avec des constructions rythmiques plutôt glitchées également, et un design sonore que je trouve vraiment incroyable, réglé au millimètre. Ça représente vraiment toutes ces tracks, c'est beaucoup de sound design, très très ambiante, mais celle-ci, je trouve, il y a un petit côté trip-hopesque en plus que j'ai bien aimé. C'est vraiment le genre de track qui s'écoute au casque pour par exemple admirer un paysage qui défile dans un train. Et ça tombe bien, bah, c'est exactement comme ça que je l'ai découverte
4: en rentrant en
3: train dimanche dernier. Et je me suis dit que ça serait sympa de vous partager ça aujourd'hui. Donc tout de suite, Emir Reborn.

0: Et vous venez d'écouter Breeze de l'artiste IHF, de son vrai nom Ben Gorvin, qui nous vient de Washington DC. Il était connu avant sous le nom de Imagine Herbal Flows, et du coup bah, ça a donné IHF, évidemment. Il est plutôt sur la scène Electronica dans le tempo. Il a été vraiment connu avec sa track Evolve, que moi je l'avais écouté comme ça, et en fait elle a été utilisée pour la campagne Google pendant les JO de Rio en 2016.
1: Ah ouais, tard l'époque quand même.
0: Donc voilà, c'est comme ça qu'elle s'est fait connaître. On le repère vraiment par son esthétique ambiante, lofi, world, évidemment, avec des textures vraiment aériennes et des fois accompagné de sa propre voix. Je trouve qu'il y a un peu un côté Vincil, je sais pas si vous avez trouvé aussi.
1: Ah, je vois ce que tu veux dire.
0: Dans ses sonorités, le choix de rythmique. Après, sur les instruments, moins, il y a plus de flûte, d'instruments world, mais je trouve que rythmiquement ça ressemble pas mal à Vincil. Et moi, je l'avais découvert pour ma part en 2000. C'est en 2014, pardon, que je l'ai découvert. Et c'était sur un label français qui s'appelle DDM Recording. Ça vous parle, les DDM, ou pas?
1: Non, du tout.
0: C'est dealer de musique.
1: C'est nom, comme Dilo, et c'était chez YouTube.
0: Exactement, c'est vraiment à l'époque, quoi. Et c'est comme ça que je l'avais connu. Et je crois que la dernière fois, on l'écoutait ensemble en soirée. Et que tu m'as dit, mais je connais pas ça. Je fais, je vais vous faire écouter alors.
1: Tu vas faire des soirées chez Silver Soleil, il y a du bon son.
0: Et d'ailleurs, toi, t'as quoi sous le chapeau pour nous ce soir?
1: Eh ben écoute, comme chaque semaine, j'essaie d'adapter ma sélection pour coller un peu à la météo ambiante. Je suis au regret de vous annoncer qu'il fait gris depuis 2 semaines. Donc, on va parler de rupture et de séparation. Râlez pas, c'est pas ma faute. Et puis, on va s'accrocher. Sonnux, c'est un groupe américain qui a débuté en solo avec Ryan Lott en 2008. Et il a été rejoint en cours de route par le guitariste Rafik Bhatia et l'excellent batteur Yan Chang. Je t'ai déjà saoulé avec ce gars-là qui a un rythme un peu offbeat, chose que j'aime beaucoup. Ils ont formé du coup un groupe, il est passé d'un projet solo à un groupe de 3, et on peut les classer dans les genres, alors désolé Coco si c'est pas les bons genres, post-rock, pop et expérimental, ça je suis plus d'accord, Electronica ou alors Indie-tronica, et vous connaissez peut-être ce groupe sans le savoir, en fait ils ont fait pas mal de choses, mais notamment la BO du film oscarisé Everything Everywhere All At Once, qui est sorti, tu l'as vu non, ou pas du tout?
2: Oui, je l'ai vu. Ouais.
1: Et bah c'est Sonnux qui est derrière,
2: okay.
1: Et la BO est assez cool, enfin, pas, en fait on s'en rend pas compte qu'il y a une BO qui est cool, mais ils font très bien le job.
2: Non, je m'en suis pas rendu compte. Moi, j'étais un peu déjà essayé de capter le film.
1: Allez voir le film si vous pouvez voir. Il est
3: deux aspros, c'est bon.
1: Très très bien.
2: Je pensais pas que t'allais me parler de ça. Je pensais que t'allais me parler de l'autre, du coup.
1: De l'autre film.
2: De Mon Roi, du coup.
1: Ah, Mon Roi, effectivement, ouais. Avec le titre Easy. Effectivement, ouais. T'as raison. Et qu'il faut que je vois d'ailleurs. Et alors, pourquoi le titre Alternate World? Excuse-moi déjà, en fait, j'aimerais. Pourquoi ce groupe-là? C'est parce que, à mes yeux, c'est un groupe qui expérimente le plus tout en restant dans un registre qui fleure la pop. Ils sont un peu entre les deux. Et pourquoi Alternate World? Déjà, c'est un titre que je recommande très chaudement pour son clip. Il est vraiment magnifique. C'était dans les Pixstaff, Vimeo à une époque, c'est quelque chose qui était relevant et bon aujourd'hui un peu moins, mais allez le voir si vous avez l'occasion, il va très bien avec le morceau. Et c'est un morceau qui évoque la lutte avec les souvenirs tumultueux et les sentiments, tout ça symbolisé par les torrents de voix et des vagues de mandoline. Le morceau il parle de la période qui suit tout juste après une séparation. Cela parle de devoir faire le deuil après avoir tout tenté, de devoir faire sa mue, de se réinventer, de se retrouver dans un monde parallèle où le couple n'existe plus, où la réalité fusionnelle de ces deux anciens partenaires se sépare en deux existences, en deux époques, en deux mondes distincts. C'est Alternate World Sonnux.

0: Et vous venez d'écouter Glass Like Water de Tom Jarmy, paru le 12 septembre 2025 sur son album Daybreak via le label Intercept Records, qui est une structure fondée par l'artiste Coloray, qui met en avant des artistes comme par exemple Baril, que je vous avais déjà passé. Donc je pense que c'est comme ça que je suis tombé dessus, je me souviens plus vraiment. Tom Jarmy, il vient du Royaume-Uni, c'est un producteur et DJ affilié à la nouvelle jazz, la nouvelle vague jazz electronica londonienne. Et il développe un son plutôt organique entre broken beat, house et down tempo. Et comme le titre que vous venez d'écouter, on retrouve aussi des textures très fluides, presque fines, avec beaucoup d'influence jazz. Donc je trouve que c'est vraiment un artiste à suivre clairement dans la lignée de la scène UK actuelle qui mélange club culture et electronica. Et je crois que c'est à vous,
1: on va bientôt rendre l'antenne, mais avancer une petite information très rapidement, mon cher.
2: On va saluer nos acolytes les Vinyles Anonymes qui font un DJ set au Mojo le jeudi 28 mai 2026.
1: Et voilà, n'hésitez pas à y aller. En attendant, nous, on se rejoint dans deux semaines. Ce sera le mercredi 20 mai. Et on se lâche avec un dernier morceau que je ne présenterai pas parce que, on va pas se faire chier. C'est le morceau Northern Girl de Belruche. Ciao, on se revoit dans deux semaines. Bye.
0: Bye. Salut.
3: Les tripatouilleurs.
4: Malheureusement, aujourd'hui, c'est bien fini.
5: Ok, j'y vais.
3: À dans deux semaines.
6: Oh, il est 9h.

0: Bref, c'était à une soirée. Un mec jouait de la guitare dans une chambre.
1: Waouh, tu joues trop bien.
0: Je me suis dit qu'à moi aussi, je voulais qu'on dise.
1: Waouh, tu joues trop bien.
0: Alors j'ai emprunté une guitare à Ben, il m'a dit qu'il manquait une corde, mais qu'elle servait à rien.
2: Ah, il manque une corde, mais elle sert à rien.
0: Je l'ai cru. J'ai commencé à apprendre en regardant des vidéos sur internet, mais j'allais souvent sur des vidéos qui avaient aucun rapport. Un jour, je m'y suis mis sérieusement. Au début, c'était pas top. Après, c'était pas top. Et au bout d'un moment, c'était pas top. En y réfléchissant, j'ai repensé à toutes les fois où Ben m'a dit qu'un truc servait à rien.
2: Un visa pour les États-Unis, ça sert à rien.
3: Tiens, pour mon vélo.
2: Il y a plus de frein, mais ça sert à rien.
4: Un bouton sur la paupière, non. On va pas avoir un médecin pour ça, ça sert à rien.
0: Après être allé me faire enlever mon kyste à l'œil, je me suis dit que j'allais racheter une corde. C'était mieux, mais j'ai dû tout réapprendre. Un jour, je suis allé sur des forums, j'ai appris qu'on pouvait serrer des meufs avec seulement 4 accords. Le do, le sol, le la et enfin le mi. Je les ai travaillés sans relâche. J'ai essayé de chanter en même temps, c'était super dur. J'avais l'impression d'essayer de me branler avec des gants de boxe en récitant l'alphabet à l'envers.

0: Monsieur et Madame Abagnale, ce n'est pas une question d'assiduité en classe. J'ai le regret de vous informer qu'au cours de la semaine passée, Franck a enseigné l'espagnol aux élèves de Madame Glaser.
1: Il a fait quoi ?
0: Votre fils s'est fait passer pour un professeur remplaçant. Il leur a fait cours, il leur a donné des devoirs. Madame Glaser était souffrante et il y a eu confusion avec la vraie remplaçante. Votre fils a tenu une réunion de parents d'élèves avant-hier et il a annoncé à la classe qu'elle irait voir un spectacle de flamenco dans le cadre d'une sortie scolaire. Vous voyez le problème que nous avons.

0: Le temps a passé. Je pensais ne plus jamais revoir ce type, mais un an après, nos chemins se sont croisés une nouvelle fois. Je fréquentais alors un bar que le patron, un certain Bazunga, avait intelligemment baptisé le Orlando's. Mais je te reconnais, toi, je t'ai déjà vu quelque part. Je suis sûr que je te reconnais.
1: Désolé, mais c'est moi qui te reconnais. Je t'ai vu le premier, toi tu m'as vu en deuxième.
0: Bah, je t'ai vu le deuxième, alors voilà.
1: Perdu. C'est aussi moi qui t'ai vu le deuxième.
0: Oh, dis donc, t'es super fort.
1: Mais je suis pas super fort, je suis mieux que ça, même, je suis surpuissant.

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Et puis la mystérieuse photo d'un mort blanc crépu allongé au soleil sur des boules de neige avec des lunettes de vue n'était autre, heureusement, que le négatif d'une photo de vacances de Stevie Wonder se reposant la nuit sur un tas de charbon.

0: Alors, tu viens ?
1: Où ça ?
0: Mais voyons, pôle Nord, bien sûr ! Voici le pôle Express !
1: Au pôle Nord ?
0: Je vois. Tiens-moi ça. Merci. Est-ce que c'est toi ?
1: Oui.
0: Eh bien, il est écrit ici, pas de photo avec un Père Noël de magasin cette année, pas de lettre au Père Noël, et tu as envoyé ta sœur sortir le lait et les biscuits. J'ai bien l'impression que c'est ton année critique, et si j'étais toi, j'envisagerais sérieusement de monter à bord.